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3: Voilà, la force de l'union, cette COPEC, la force à la technique, Rodrigue Lobalenda. Shalom.
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3: Oui, je suis là, bien vivant, et je vous parle bientôt du début de la tournée pastorale de confirmation en zone centre du diocèse de Butembo-Beni. À partir de samedi 16 mai, Monseigneur l'évêque était à la cathédrale. Le pèlerinage des chrétiens de Butembo-Beni qui marche à pied pour Namugongo a été momentanément suspendu samedi 16 mai pour cause de l'apparition de la nouvelle épidémie de Ebola en Ouganda. Nous allons vous parler de ces cambriolages qui s'observent et ça cause de la panique au quartier Kongo-Yassika, aux portes frontalières de Kassindi-Loubiria, en territoire de Beni. Des dégâts humains et matériels ont été déplorés la nuit de samedi à dimanche. On vous en parle tout de suite dans le total des Sera de Journal. À l'occasion du 28e anniversaire de sa nomination à la tête du diocèse de Butembo-Beni, l'évêque de Butembo-Beni a conféré la confirmation à plus de 865 chrétiens à la paroisse Matereke Klesiaye, samedi 16 mai. Parmi les heureux du jour, on note 48 prosélytes. Il les a invités à bien vivre les dons de l'Esprit-Saint en se détournant des lieux dangereux qui abîment la foi. Voici les réponses.

0: portage de d'animaux aussi.
1: C'est dans une joie immense que la messe a débuté à l'église mère du diocèse. Entourée de 10 prêtres, l'ordinaire du lieu a prêché que les dons de l'Esprit Saint doivent être utilisés pour affermir la foi et non pour nourrir les antivaleurs. Le père évêque a cité notamment la forte consommation de boissons alcoolisées, les chavres et la débauche. Par la confirmation, vous êtes invité à servir le Seigneur. Cela vous permettra de vous préserver des antivaleurs, en particulier de la consommation de boissons fortement alcoolisées, notamment fumer les chavres ainsi que la débauche. Évitez de fréquenter les fumoirs. Après son homélie, l'évêque a imploré l'Esprit Saint afin de procéder à l'administration du Saint-Crème aux chrétiens préparés pour la cause. Vers la fin de la célébration, l'abbé Kiré Roger Kabuyaya a remercié l'évêque pour sa sollicitude paternelle et pour ses 28 ans de service depuis sa nomination comme pasteur de Bouton béni par le pape Jean-Paul II. Nous remercions Monseigneur l'évêque à l'occasion de l'anniversaire de sa nomination le 16 mai 1998 par le pape Jean-Paul II. Nous lui souhaitons plein de succès. Depuis 28 ans, il accomplit son travail avec courage et foi pour notre diocèse de Bouton béni. En tant que la cathédrale ouvre ici la tournée de confirmation dans la zone pastorale centre du diocèse.
0: Et cette autre nouvelle dans l'église, un triduum de prières et d'enseignements qui est annoncé à la paroisse Sainte-Croix de Chabouiri. Et ces activités qui rentrent dans le cadre de la célébration du 8e anniversaire d'existence de cette église, entité de l'église. Et ça partira de lundi 18 au 20 mai 2026, jour de fête de la même paroisse, le jour donc de 8e anniversaire, le 20 mai. Les chrétiens se préparent déjà, quant à ceux, et au cours d'une interview, le curé Hubert Delosti, Siriwayo, a indiqué que l'animation de ces triduum est confiée au père assomptionniste Vianney Tadiwateka.
2: Oui, au niveau de notre paroisse Sainte-Croix, nous sommes en train de préparer l'anniversaire des 8 ans d'érection de notre paroisse, donc d'existence, le 20 mai 2026. Et à cette occasion, nous avons pu préparer un triduum qui prépare aux fidèles à cet événement donc, à partir du lundi 18 mai 2026. Le programme commencera chaque fois à 14h par le chapelet. Après, suivra la louange. Donc, nous appelons tous les fidèles à venir nombreux, ceux de notre paroisse, ceux des autres paroisses environnantes et toute personne qui a la volonté d'être nourrie spirituellement est appelée à venir participer à ces enseignements.
0: Cette autre nouvelle, la reprise du voyage à pied à Namugongo pour les pèlerins de Boutembo-Béni ainsi que ceux du diocèse ougandais de Kasese n'a pas eu lieu dans la matinée de samedi. 16 mai 2026, à la base de cette suspension, une alerte sanitaire lancée dans la soirée de vendredi 15 mai par le ministère ougandais de la Santé, ce après la réapparition de la maladie à virus Ebola en Ouganda. Selon les autorités sanitaires, une personne en provenance de la RDC est décédée d'Ebola vendredi. Sur le sol ougandais, cette personne aurait traversé la frontière congolo-ougandaise à Bundibujo en direction de Kampala. L'information sur la suspension

0: Après les tests, il a été constaté que la personne était positive à la maladie à virus Ebola. C'est ainsi que les Ougandais vivant à la frontière avec la RDC ont été appelés à la vigilance. Cette situation a conduit les pèlerins venus de la RDC ainsi que ceux de l'Ouganda, notamment des paroisses de Nyakaya, Kyabikere et Kasanga, à patienter au niveau de Kabuyiri. Les pèlerins pédestres ont été testés négatifs à la maladie. Leur température corporelle était normale. L'État ougandais appelle la population au calme et indique que lorsque le président s'exprimera, il donnera des orientations concernant l'ensemble du pays.
1: L'État est toujours en train de se président
2: Francis Hepi qui parlait à Kikonzo des propos traduits et nous envoyés par Héritier Ndoundabine Moulumberi. L'Organisation hydraulique sans frontières, IFRO, a tenu son assemblée générale ordinaire évaluative samedi 16 mai. Les activités relatives ont eu lieu dans une des salles de conférence de l'hôtel Ivachiro. Les membres de IFRO, partenaires, invités et autorités politiques administratives locales étaient tous rassemblés pour évaluer les activités de l'an passé et projeter 2026. Ils ont aussi voté les nouveaux cadres du conseil d'administration et de la commission du contrôle. Stanley Mwindo nous en parle en détail.
3: Après les discours d'ouverture, dont le mot de bienvenue de la présidente du conseil d'administration et celui du représentant du maire pour lancer l'activité, il s'en est suivi la lecture des différents rapports. Le directeur de projet qui a attiré notre attention a brossé la situation depuis janvier 2025. L'IFRO a évalué l'an passé avec quatre grands projets d'OD financés par l'UNICEF. Tous ces projets ont été exécutés en territoire de Lubero et Beni. En tout et pour tout, l'organisation se félicite de l'exécution de toutes les activités auprès des bénéficiaires majoritairement des vulnérables. Kaindo Kwirakiwe Richard, chef de projet à l'IFRO, a indiqué cependant qu'en dehors de la sécurité, dont les zones d'intervention, la rupture du financement de l'ISAID a considérablement impacté les activités, plusieurs partenaires n'ayant plus de fonds.
4: C'est l'année où on a fait 5 mois sans activité, donc depuis août jusqu'à la fin de l'année 2025, on n'avait pas d'activité. C'est l'année la plus creuse sur le plan mondial parce qu'il y a Trump qui a supprimé le fonds USAID. Or, il y a beaucoup d'ONG, voire même nos partenaires des agences des Nations Unies qui bénéficient de ces fonds-là. Alors, à partir de ces fonds, et aussi nous faisons travailler parce qu'aussi, il n'y a pas eu d'allocation de fonds humanitaires parce que c'est toujours à partir de ces fonds-là que nous avons des activités. Les projets se sont bien déroulés malgré les conditions parce que les projets ont été exécutés beaucoup plus dans la zone occupée par le M23. Donc, la zone d'Alimbongo.
3: Malgré cette situation, l'organisation ne veut pas lasser. Elle prévoit encore d'autres activités cette année, parmi lesquelles la lutte contre les érosions à vie de Boutembo.
4: Pour l'eau, nous espérons pouvoir aménager 3 addictions, quelques 2 forages, les sources 20 pour la promotion de l'hygiène. Nous avons la formation des membres des différentes structures d'accompagnement. Pour ce qui est de l'assainissement, nous estimons que pour construire 25 portes de latrines, au cours de l'année, au niveau des écoles, 40 portes de latrines au niveau de Fossa, les douches au niveau de Fossa 40. Pour ce qui est de l'environnement, nous sommes en train d'envisager la lutte anti-érosive, la lutte contre la déforestation.
3: Après ces différents rapports, les élections de nouveaux comités au conseil d'administration et de la commission de contrôle ont pris place. Kavira Fazila Géraldine préside le conseil d'administration et sera secondé par Kakule Kamwira. Pour sa part, Meso Katungulisi présidera la commission de contrôle. Ils seront aidés par d'autres membres de leurs équipes respectives à la satisfaction de tous les participants pour un mandat de 3 ans. Tous ont promis travailler pour la bonne évolution de l'ONG IFRO et pour le bien de la communauté.
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2: Merci pour cette énergie de l'homme, Rodrigue Lubanenda. On poursuit ce radio-journal avant de retenir ce qui se passe au sport. Une nouvelle série de cambriolages armés a semé la panique dans le quartier Congo Yassika. Au poste frontalier de Kassindi Lubiri en territoire de Lubero, la nuit de samedi 16 à ce dimanche 17 mai 2026, des dégâts humains et matériels ont été déplorés dans des maisons visitées par des hors-la-loi.

0: Selon Moussa Kaniki Esdras, chef du quartier Congo Yassika, des hommes armés ont attaqué au moins deux habitations dans différentes cellules du quartier. Le premier cas a été enregistré vers 1h du matin de ce dimanche dans le quartier Rwamavingu sur l'avenue Mukuri. Des bandits estimés à plus de 7 personnes et munis des armes à feu et blanches ont fait irruption dans ce domicile, le domicile de Masika Kalonze. Ils ont emporté une somme de 15 000 francs congolais ainsi que deux téléphones Android. Quelques heures plus tard, autour de 2 heures du matin, un autre cambriolage a été signalé sur avenue Kasivita dans la cellule Posiano. Des inconnus armés ont signé leur présence au domicile de Kambale Sabuni Tafuteni. Ils ont commencé à intimider le père de famille et l'ont agressé. Comme cela ne suffisait pas, selon notre source, ces malfrats ont emporté 150 dollars américains, 120 000 francs congolais, deux téléphones Android et un téléphone de Ginoïde. Et blessé à la tête et au nez, Kambale Sabuni Tafuteni a été acheminé dans une structure sanitaire pour les soins. Les forces vives qui déplorent cette situation là-bas dans Kassindi Lubiria. La Véranda Mutsanga qui a lancé l'opération J'aime ma communauté samedi 16 mai. L'opération consiste à la collecte de fonds et biens en faveur de Wazalendo et VDP comme on les appelle officiellement. Engagé sur différentes lignes de front contre des combattants présumés de l'Alliance démocratique française. Et pour cette première journée samedi, la Véranda Mutsanga a mobilisé un lot important de vivres et non-vivres. Il s'agit de plus de 180 sacs de riz. On écoute Tembos Yotama qui nous en parle.
1: Nous avons constaté que les forces armées congolaises aussi se rapprochaient de VDP ou Wazalendo Maïmaï. Mais la population est restée à l'écart. Dans cette opération, j'ai ma communauté, c'est question de ramener la population dans ces mariages comme partie prenante. Et que donc, nous, la population, notre rôle, c'est quoi? C'est de chaque fois soutenir ces forces qui sont en train de se battre. Si chaque habitant donnait ne fût-ce que 1000 francs chaque semaine ou chaque deux semaines, mais nos frères Maïmaï, ils ne vont plus tracasser. Les barrières là, ils vont disparaître.
0: Voilà, les fonds récoltés en faveur de Wazalendo, les reportages à retrouver sur les www.radiomoto.net. Et la Ligue nationale de football division 2, deux matchs ont vécu ce samedi en première rencontre. Ma commune de territoire de Lubero s'est imposée sur Étincelle de Butembo, 2-1. En second match, victoire de AS Kabasha de Goma sur DC Virunga, aussi de Goma, 1-0. Ligue nationale de football division 1. L'AS Vita Club enchaîne alors une troisième victoire consécutive. L'équipe de Kinshasa a eu raison de Maniema Union 1-0. Une rencontre maîtrisée, marquée par la solidité défensive de Vita Club, jouée au stade TP Mazembe de Lubumbashi. La phase finale du championnat provincial de football va se poursuivre ce dimanche 17 mai 2026 au stade Tata Mouvingi de Oicha avec deux matchs. Gislain Kiombo qui suit la situation. À 13h, FC Benisport va jouer FC Mukingwe de Rutshuru alors que Tout Solide Aigle Jaune de Oicha va faire face à Goma Sport. Et le Tout Solide Aigle Jaune a officialisé ce samedi 16 mai l'arrivée de Mumbere Kitakia Jonas qui est venu de Okapi de Mangina. Cet avant-centre s'engage dans cette équipe d'Oicha pour apporter sa contribution à la finale. Et ce qu'on peut retenir, c'est aussi le championnat intermutualité de Ouessi. Là-bas, les jeunes qui se réunissent pour jouer le foot, il est prévu demi-finale ce dimanche au stade de l'Itave, les joueurs de l'association des jeunes pour le progrès et ceux de l'UJDS vont matcher là-bas. Mesdames, messieurs, allez regarder le match. Ici, le match de la présentation s'est terminé pour Patrick Kalungwana, Rodrigo Valenda qui est sur le terrain de la technique. Et vous, mesdames, messieurs, à l'écoute, on s'est dit merci.
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0: 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Voilà.
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1: Richard de Paul.
0: Voilà.
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0: Voilà.
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0: Voilà. Voilà, il y a une chanson, composition à faire gola, chair de poule. Voilà, le malheur brûle, c'est lui qui pêche, et le bonheur récompense les justes. Voilà.
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Comme nous le disons dans le Credo, notre profession de foi, pour nous les hommes et pour notre salut, il descendit du ciel. Et conformément aux Écritures, il monta au ciel. Entre ces deux affirmations de notre foi, que nous proclamons chaque dimanche, c'est toute l'existence de Jésus sur la terre qui est contenue. Il est descendu du ciel, il est remonté au ciel. Né de Dieu, il est retourné à Dieu. C'est ce retour vers Dieu que nous appelons ascension du Seigneur. Lui-même dit, « Je pars vers mon Père et votre Père. Je pars vers mon Dieu et votre Dieu. » Jean chapitre 20, verset 17. Mais ce départ de Jésus n'entraîne pas une rupture de la relation, car lui-même ajoute en Matthieu chapitre 28, verset 20, « Et moi, je suis avec vous tous les jours jusqu'à la fin des temps. » La première bonne nouvelle est que Jésus s'élève dans le ciel, mais ne nous quitte pas. Il déploie en nous son esprit de sagesse et il déploie pour nous, les croyants, comme dit saint Paul, l'énergie, la force et la vigueur. Éphésiens chapitre 1, verset 19. Quel cadeau, quelle confiance que le Maître met en nous. Il a appris à ses disciples pendant 3 ans à vivre, à témoigner de lui. Ils l'ont vu et enseigner et enseignant, guérir les malades. C'est à eux maintenant que revient la mission. L'ascension du Seigneur consiste ainsi dans sa glorification, son entrée dans la gloire, son élévation. Après avoir accompli sa mission, il est élevé pour siéger à la droite du Père. La fin de sa mission inaugure le début de la mission de l'Église. Voilà pourquoi dans Matthieu chapitre 28, versets 16 à 20, Jésus envoie ses disciples. « Allez, de toutes les nations, faites des disciples, baptisez-les. » Au nom du Père et du Fils et du Saint-Esprit. Les apôtres baptiseront au nom de celui qui les a envoyés, après et à l'exemple de celui qui les a envoyés. Et le pouvoir leur est donné. Tout pouvoir m'a été donné au ciel et sur la terre. Allez, c'est nous qui allons. Mais c'est Jésus qui a tout le pouvoir. C'est dire que l'évangélisation doit être notre passion, mais pas notre angoisse. Et Jésus précise, « Tout pouvoir m'a été donné au ciel et sur la terre. » Allez, voilà notre tâche. Nous sommes appelés à aller vers Dieu d'abord sur la montagne, et à travers les gens qui doutent, comme cela est arrivé aux apôtres eux-mêmes sur la montagne de l'Ascension, et à aller vers nos frères les hommes pour leur apprendre l'amour que Dieu a pour eux, même quand ils ne s'en trouvent pas dignes.

Jésus s'élève dans le ciel, mais ne nous quitte pas. Voilà la première bonne nouvelle pour comprendre l'ascension. La deuxième bonne nouvelle est que l'ascension, c'est la préfiguration de notre propre élévation. Parce que le Christ, qui est la tête du corps, il nous précède là où nous sommes invités à le suivre. Le Christ est la tête et nous, nous sommes les membres de son corps. L'ascension nous invite ainsi à célébrer notre avenir, l'avenir de l'humanité à la gloire de Dieu. C'est non seulement Jésus qui est glorifié, mais l'humanité qu'il est venu sauver et qu'il a apporté avec lui dans la Trinité est appelée à être glorifié, à participer à sa gloire. C'est lui-même qui le dit. Là où je suis, je veux que vous y soyez vous aussi. Là où je suis, je veux que vous y soyez vous aussi. Jean chapitre 14, verset 13. Ainsi, l'ascension, c'est la glorification de notre Seigneur Jésus-Christ après avoir accompli sa mission sur la terre. Mais l'ascension, c'est aussi la préfiguration de la glorification de l'humanité. L'humanité qui est déjà appelée à participer à la gloire de Dieu par Jésus qui l'a sauvé. Jésus a porté avec lui notre histoire, nos joies, et nos peines, nos souffrances et nos doutes à travers sa passion, sa mort sur la croix et sa résurrection. Nous sommes faits pour être avec lui. Nous sommes faits pour être auprès de lui. C'est ce que l'ascension signifie. C'est le sens de l'ascension. C'est quoi l'ascension? C'est la préfiguration de la glorification de ceux qui croient en Jésus-Christ. Puisque là où est la tête, le corps sera. Là où est le maître, le disciple est appelé à être. Jean chapitre 14, verset 3. Enfin, l'ascension du Seigneur signifie le début de la mission de l'Église. Jésus a terminé sa mission, il a accompli sa mission sur la terre, et il envoie ses disciples pour poursuivre cette mission de salut de l'humanité. Et ils ne la conduiront pas par leur propre force, ses disciples, c'est par l'Esprit. C'est par l'Esprit qui leur sera envoyé.

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Pourquoi l'ascension? L'ascension, chers auditeurs et auditrices de la Radio Moto Butembo Beni, de la Radio Moto Owicha, de la Radio Moto Beni, de la Voix de l'UCG, de la Radio Maria MCA de Buhira, de la Radio Télévision Communautaire de Lubero et de la Radio Moto Kirumba. Trois raisons fondamentales pour l'ascension. Premièrement, l'ascension de Jésus, c'est pour être glorifié après sa mission. Jésus a été élevé au ciel pour être glorifié. Parce qu'il avait la même gloire comme Dieu, il reprend cette gloire et il, ce qu'il y a comme bonne nouvelle, il apporte dans la Trinité, il amène notre humanité. Il remonte au ciel en entraînant d'une certaine manière l'humanité toute entière avec lui. Il est le premier, celui qui ouvre la voie, qui montre le chemin, et il nous dit que nous aussi, chacun de nous, quelles que soient nos histoires, nos joies et faits de lui. De l'ascension, paraît levé au pied plat. Puis, je veux vous susciter elle à mort, et sont-ils quittés dans les discours d'Adis, que je m'en aille, le Père n'enverra pas cette histoire. Nos joies et faits de lui. De l'ascension paraît levé au pied plat. Puis, je veux vous susciter elle à mort. Et sont-ils quittés dans les discours d'Adis, que je m'en aille, le Père n'enverra pas ce qu'il a. Le psaume 46, médité le jour de la solennité de l'ascension du Seigneur, proclame « Le Seigneur monte au ciel au milieu des chants de joie, que tous les peuples l'acclament. » C'est le don de Dieu, non plus seulement aux prophètes et aux rois, ni à la maison d'Israël, mais à toute la terre, pour dire à toute l'humanité. La bonne nouvelle est que
L'Évangile brise les frontières. L'Évangile

L'Évangile est sans frontières. L'Évangile est sans limites. Le salut est universel, c'est-à-dire discriminé. Dieu veut que tous les hommes soient sauvés. En son Fils Jésus-Christ, l'unique médiateur entre Dieu et les hommes. Et c'est cette bonne nouvelle que nous célébrons dans l'Ascension. Même s'il est promis, il va venir dans quelques jours. Quand Jésus parlait à ses disciples en disant « Vous allez recevoir une force » et dans quelques jours, cela a été. Et c'est cette bonne nouvelle que nous célébrons dans l'Ascension. Même s'il est promis, il va venir dans quelques jours. Quand Jésus parlait à ses disciples en disant « Vous allez recevoir une force » et dans quelques jours, cela a été moins et des messagers de son amour. Il n'est pas question de conquérir cet esprit, mais d'aimer et de servir. Il n'est pas question de recevoir une force et dans quelques jours, cela a été moins et des messagers de son amour. Il n'est pas question de conquérir cet esprit, mais d'aimer et de servir. Il n'est pas question d'autre foi, c'est celle-là. Ce n'est pas une foi dans les nuages. Ce n'est pas une foi éthérée. C'est une foi vécue. Il ne s'agit pas de vivre dans les nuages. Je serai temporairement réfugié Jésus. Rencontré dans tous les événements de notre vie personnelle, dans nos épreuves, dans nos difficultés, dans notre espérance. Et même, sans rien exagérer, dans nos chutes, Satan. Nous ne sommes pas seuls dans nos combats. Nous ne sommes pas seuls dans nos engagements. Puis c'est le principe Emmanuel. En théologie, on parle de principe. Et même, sans rien exagérer, dans nos chutes, Satan. Nous ne sommes pas seuls dans nos combats. Nous ne sommes pas seuls dans nos engagements. Puis c'est le principe Emmanuel. En théologie, on parle de principe.

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Nous venons de savoir c'est quoi l'ascension. L'ascension, c'est la glorification de Jésus, l'élévation de Jésus après avoir accompli sa mission sur la terre. C'est la préfiguration de notre propre élévation, notre propre ascension, si nous pouvons ainsi le dire. Et c'est la fin de la mission de Jésus sur la terre et le début de la mission de l'Église. Nous venons d'examiner pourquoi l'ascension. Trois raisons fondamentales. La première, l'ascension, c'est pour que Jésus soit glorifié après sa mission. L'ascension, c'est pour nous préparer une place. Jésus nous la prépare dans le royaume du Père, dans le cœur du Père, parce que là, le ciel, ce n'est pas un lieu géographique, c'est dans le cœur du Père que nous avons une place. Quelle bonne nouvelle! Et enfin, l'ascension, c'est pour l'envoi du Saint-Esprit. Alors, avant de passer au troisième point, comment vivre l'ascension, nous allons prendre une petite pause.

Merci beaucoup pour cette séquence musicale qui annonce déjà le chant de Veni Creator que nous allons chanter pendant toute une veine. Je recommande qu'elle soit mise encore à la fin de l'émission. Et un auditeur demande, Père Ignace, quelle est la différence entre ascension et assomption? Ah oui, ascension et assomption sont deux fêtes différentes, même si elles sonnent presque la même chose. Elles désignent deux réalités, deux fêtes bien différentes. La première, c'est l'ascension. Elle célèbre le Christ qui monte au ciel. La montée du Christ vers le Père. Vous pouvez lire Actes des Apôtres, premier chapitre, du 1er au 11e verset. Vous pouvez également prendre la lettre de Saint Paul apôtre aux Éphésiens, chapitre 1er, versets 17 à 23, et Matthieu, chapitre 28, versets 16 à 20. La montée du Christ vers Dieu le Père, au terme de son séjour parmi les hommes, 40 jours après sa résurrection. Cet événement est décrit tel quel au premier chapitre des Actes des Apôtres. C'est l'ascension. L'assomption, elle, n'est pas définie par les termes bibliques, mais c'est la mémoire, c'est la fête qui célèbre l'enlèvement. Voilà. Marie n'est pas montée, elle a été élevée, elle a été enlevée, elle a été assumée au ciel au terme de sa vie terrestre avec son corps. Et cette fête est célébrée le 15 août ou le dimanche qui est proche. Et l'affirmation de foi que nous célébrons, c'est que, préservée de la mort terrestre et de la décomposition du corps, celle qui fut la porte du ciel et le divin tabernacle dans lequel le Fils de Dieu a pris chair, fut élevée auprès de son Fils pour être couronnée reine du ciel. L'Église fait ainsi mémoire, non pas de la mort, mais comme on dit en Orient, de la dormition de la Vierge Marie qui, au terme de son pèlerinage sur la terre, s'endort dans le repos du Père pour rejoindre la Jérusalem céleste. Voilà comment nous pouvons marquer, chers auditeurs, la différence entre ascension et assomption. Je résume, l'ascension désigne le moment où Jésus ressuscité est monté au ciel avec son corps glorieux. Voilà pourquoi nous chantons avec le psaume 46, « Le Seigneur monte au ciel au milieu des chants de joie » et de fait, c'était à partir d'une montagne. Quant au dogme de l'Assomption, qui a été proclamé par le pape Pie XII en 1950, il indique que, au moment de sa mort, la Vierge Marie est montée a été élevée au ciel avec son corps. Ne confondons pas, ne commettons pas l'erreur. Mon professeur de mariologie, l'abbé Baliki Victor, paix à son âme, aimait dire, est-ce à dire que Marie n'est pas morte? Non. Est-ce à dire qu'elle est morte? La Bible ne le dit pas. Mais, selon le mystère que nous célébrons, à la fin de sa course terrestre, elle a été élevée pour participer corps et âme à la gloire de son Fils. C'est comme nous disions déjà, nous sommes promis à un avenir radieux. Nous ne sommes pas ici pour rester sur la terre. Le but de notre vie, c'est le ciel et non pas la terre. Voilà déjà un modèle, une figure qui nous est présentée et nous pouvons lire dans Apocalypse chapitre 12 pour en avoir l'éclairage. Chers auditeurs, ne faisons plus l'erreur. Alors, un autre auditeur qui pose la question sur... pourquoi on célèbre l'ascension tantôt dimanche dans certains pays, comme le nôtre, tantôt le jeudi, en semaine? Ah oui, intéressant de le savoir. Pourquoi les catholiques ne célèbrent pas l'ascension le même jour? Eh bien, l'ascension se célèbre normalement 40 jours après Pâques. C'est ce qui est dit dans les Actes des Apôtres d'ailleurs. Saint Luc lui-même l'atteste 40 jours après
Il était apparu à ses disciples jusqu'au jour où il fut enlevé au ciel après avoir, par l'Esprit Saint, donné ses instructions aux apôtres qu'il avait choisis. Et il continue, « C'est à eux qu'il s'est présenté vivant après sa passion, et il leur a bien donné des preuves, puisque pendant 40 jours, il leur est apparu et il leur a parlé du royaume de Dieu. » C'est les Actes des Apôtres, chapitre 1. Alors, l'ascension marque la fin de la mission terrestre du Christ. Elle est célébrée 40 jours après Pâques. Voilà pourquoi dans certains pays, comptant mot à mot, calcul par calcul, cette fête tombe le jeudi après le sixième dimanche du temps de Pâques. Alors, le chiffre 40 est symbolique, nous le savons. Dans la Bible, il y a eu le déluge a duré 40 jours. Moïse a passé 40 jours sur le mont Sinaï. Il est resté pendant 40 ans dans le désert avec le peuple d'Israël. Et enfin, le Christ lui-même a lutté pendant 40 jours contre le diable dans le désert. C'est un chiffre qui marque la maturité. Alors, 40 jours après Pâques, le peuple de Dieu est déjà mûr pour recevoir le don de Dieu. Et j'ai dit que ce n'est plus le don aux apôtres seuls, aux prophètes, ni aux rois seuls, ni même à la maison d'Israël, mais à toute la terre, parce que l'évangile est destiné à l'immensité du monde et à l'infini des siècles. Et voilà pourquoi, alors, certains célèbrent la fête de l'Ascension au dimanche pour des raisons pastorales, parce que peut-être toi-même qui m'as posé la question, tu n'es pris que le dimanche. Mais voilà. Alors, l'Église s'adapte aux jours fériés. Voilà la raison fondamentale. Dans certains pays, le jour-là étant un jour de travail, on célèbre la fête de précepte de l'Ascension le dimanche, qui est le jour du Seigneur. C'est juste pour des raisons pastorales. L'explication de cette différence donc tient au calendrier des jours fériés propres à chaque pays. En France, par exemple, grâce au concordat signé par Pie VII et Napoléon Bonaparte, l'Ascension est devenue un jour férié et n'a pas été retiré jusqu'à ce jour. On peut célébrer en semaine, c'est un jour férié, c'est un concordat. Un peu comme on parlerait d'accord cadre pour notre pays, l'accord cadre entre le Vatican et le gouvernement de la République démocratique du Congo. Et dans ces pays-là, cette fête est un jour chômé. Chômé et payé, comme on dit dans notre pays, quand on parle de fêtes nationales. Et en revanche, dans les pays où l'Ascension n'est pas un jour férié, la conférence des évêques choisit le dimanche pour célébrer la fête de l'Ascension. Et alors, comment vivre l'Ascension? Comment vivre l'Ascension? Trois voies que je nous propose, nous avons déjà célébré à partir de ce dimanche. Alors, durant la semaine, comment nous allons vivre cette Ascension pour nous préparer à accueillir le Saint-Esprit? La première voie pour vivre l'Ascension du Seigneur, c'est d'apprendre à préparer et à se préparer. À préparer l'avenir. L'avenir se prépare. Nous avons entendu que pendant 40 jours, Jésus a parlé à ses apôtres du royaume de Dieu après sa résurrection. Pourtant, il les avait déjà préparés pendant 3 ans. Et lui-même, 40 jours avant de commencer sa mission, il s'était préparé. C'est une invitation pour nous aussi à apprendre à préparer l'avenir. Par exemple, un étudiant, on ne prépare pas l'examen la veille, on prépare l'examen dès le début du cours, la préparation. Et les parents, pareil, nous préparons l'avenir de nos enfants, pas seulement la veille de leur mariage, mais au courant de leur vie, dès leur naissance. Dès le jour de la naissance d'un enfant, on le prépare à ce qu'il sera dans l'avenir, la préparation. En politique, on dit que gouverner, c'est prévoir. Gouverner, c'est prévoir. On ne s'improvise pas pour des mesures, des décisions, des changements de constitution, des révisions. À la fin d'un mandat, vous commencez à parler des changements de constitution. Pourquoi? Pourquoi ne pas préparer déjà dès le début du mandat? Et puis, pourquoi seulement moi? Est-ce qu'il n'y a que vous qui pouvez changer la constitution? Vous pouvez aussi travailler, laisser travailler vos successeurs. On dit qu'il n'y a pas de succès sans successeurs. Pour avoir un succès, il faut avoir des successeurs. Jésus-Christ a préparé. Il a préparé ses apôtres pour que la mission puisse continuer. Voilà. Et heureusement, il n'était que 12. Et avec les 12, l'évangile a traversé les limites et les frontières. D'abord en sortant de Jérusalem, en arrivant à Samarie. Et toute la Judée avait déjà été évangélisée. Et voilà, jusqu'à Abyssinie, en Éthiopie. Jusqu'à nous, l'évangile nous est parvenu. Parce que les disciples ont été
préparer. C'est toujours bon de préparer les enfants parce que après la mort des parents, hein, il y a des disputes parfois, puisque papa n'avait pas destiné, qu'est-ce qu'il lègue à tel ou à tel. Il faut toujours avoir tranché des questions très essentielles comme l'héritage, comme la succession, et quand surtout dans notre pays, on n'écrit pas le testament, dans notre contrée, c'est toujours des conflits entre enfants, entre époux et belle famille, épouse et belle famille. Nous devons apprendre à préparer. Voilà. Gouverner, c'est prévoir. Et c'est très bon que cela nous arrive aussi à des moments très difficiles comme où nous devons affronter la guerre. Hein? Là, qui veut la guerre? Qui veut la paix? Prépare la guerre. C'est ça. Si vis pacem, para bellum, disaient les latins. Il faut préparer toujours. Voilà. Non pas qu'il faut préparer la guerre au sens matériel, nous préparons, comme nous invite le pape Léon, à être des artisans de paix, cette paix désarmée et désarmante. Deuxième voie pour vivre l'ascension du Seigneur qui nous prépare à la Pentecôte, nous devons apprendre, je crois, s'il faut le dire ainsi, apprendre à rechercher les réalités d'en haut. Parce que l'ascension nous dit que le but de notre vie n'est pas ici-bas. Le but de notre vie est au ciel, c'est le ciel. C'est comme nous disons dans la célébration eucharistique. Élevons notre cœur, nous répondons, nous le tournons vers le Seigneur. Voilà. Il ne s'agit pas de dire seulement des paroles. Il ne s'agit pas de prononcer des paroles sans les vivre. Il s'agit de tourner vraiment notre cœur et notre vie vers le Seigneur. C'est-à-dire quitter les bassesses, quitter les médiocrités, quitter tout ce qui nous rend très bas. Oui, la solennité de l'ascension, ce n'est pas seulement question de s'intéresser au mouvement du Christ vers le ciel. Ce chemin nouveau et vivant que le Christ a inauguré, c'est pour nous. Nous devons monter. Saint Paul dit, recherchez les réalités d'en haut. Puisque vous êtes ressuscité, vous n'appartenez plus aux choses d'en bas. Vous êtes d'en haut, vous êtes de l'esprit. Laissez les choses de la chair à la chair et entrez dans le monde d'en haut. C'est donc un mystère ecclésial et eschatologique. En même temps qu'il est christologique, et il s'agit pour nous de suivre le Christ. Il faut que nous puissions suivre de cœur le Christ, là où nous croyons qu'il est monté avec son corps, comme le dit Saint Grégoire le Grand. C'est donc un rappel pour nous que notre cité se trouve dans les cieux. Philippiens chapitre 3, verset 20. La lettre de Saint Paul apôtre aux Philippiens chapitre 3, le verset 20. Notre cité se trouve là-haut. Voilà. Et se trouve dans les cieux. Il nous faut donc rechercher les choses d'en haut, là où se trouve le Christ, assis à la droite de Dieu. Il nous faut songer aux choses d'en haut, non à celles de la terre. Lettre de Saint Paul apôtre aux Colossiens chapitre 3, versets 1 à 2. Tout en n'oubliant pas, l'avertissement des deux anges. Pourquoi restez-vous là à regarder le ciel? Acte 1, 11. Qui nous invite à faire fructifier le don de l'Esprit Saint, à venir en mission d'évangélisation pour notre pays, pour le monde entier. Voilà, il s'agit de combiner deux éléments. La prière et le travail, comme disent les bénédictins, les moines comme ceux de Wayenne, que je salue en passant, le père Adélard et le père Chrysostome et les autres, le père Amani et Don Hugues et les autres. Et nous sommes donc invités à vivre comme eux, les ora et labora. Élevons notre cœur, c'est-à-dire quittons la médiocrité, quittons la bassesse, les querelles inutiles. Les gens actuellement, ils sont enclins aux querelles, au lieu de travailler pour la paix. Ils enveniment les situations en multipliant les paroles. Non, il faut maintenant rechercher la paix plutôt que les querelles. Il ne faut pas détruire la réputation des autres. Il faut plutôt travailler à se construire mutuellement, à s'aimer l'amitié. Quelqu'un vient, il parcourt des kilomètres pour aller détruire la réputation des autres. Non, travaillons ensemble pour construire. Recherchons ce qui construit et qui contribue à la paix, nous invite la parole de Dieu. Évitons les jalousies inutiles, évitons les promesses que nous n'accomplissons pas. Hein? Notre évêque aime parler de la promessocratie. Nous devons éviter ce genre de régime qui détruit la nation.
ne faire que promettre et on ne réalise pas. Ce sont les choses d'en bas. Nous devons travailler à améliorer les conditions de vie pour que les hommes vivent plus unis dans l'amour, dans la solidarité et le partage. Et c'est ce que nous appelons élever nos esprits, élever nos cœurs. Première voie, préparer l'avenir, gouverner, c'est prévoir. Deuxième voie, rechercher les réalités d'en haut. Troisième voie, pour vivre l'ascension, c'est témoigner de l'espérance, vivre dans l'espérance, ne jamais nous décourager, ne jamais perdre cœur, quoi qu'il arrive, être toujours confiant que nous ne sommes pas seuls dans notre engagement, dans nos combats, que Dieu est plus fort que tous nos soucis, que tous nos problèmes, que toutes nos difficultés, que la guerre à l'est de la République démocratique du Congo, Dieu est plus fort que ça, la paix est plus forte que ça. Le dernier mot revient à la paix et non pas à la guerre. Même s'il y a ce qu'on appelle le 17e épisode de l'épidémie d'Ebola, comme on commence à l'annoncer de plus en plus, nous n'avons pas à avoir peur, à craindre. Bien sûr, nous devons prendre des précautions, nous devons prendre à bras le corps pour faire face à la maladie, donc l'épidémie. Nous devons prendre les taureaux par les cornes. Nous ne devons pas paniquer, mais nous devons garder la vigilance. Nous devons tenir ferme. Le Christ nous a déjà rendus vainqueurs de tout ce qui peut nous intimider, tout ce qui peut venir comme à contre-courant. Donc, ne nous décourageons jamais. Soyons toujours des hommes en alerte et protégeons-nous pour protéger notre communauté.

Voilà, comment vivre l'ascension? Vivre l'ascension, c'est apprendre à préparer et à laisser de l'ordre dans nos vies, à laisser de l'ordre dans nos familles, à laisser de l'ordre dans nos charges et être toujours prêt à passer la main. Jésus a fini sa mission, il confie la suite à ses apôtres malgré leurs limites et les assure de sa présence. C'est ainsi Dieu présent toujours parmi nous que nous croyons. Ensuite, nous devons toujours élever nos cœurs vers le Seigneur, vers la réalité d'en haut. Éviter le mensonge, les conflits, les hypocrisies, les querelles et les intrigues politiques. Le chrétien ne doit pas être querelleur. 1 Timothée 3:3. Un chrétien, un homme querelleur ne peut pas se dire chrétien. Il y a des gens qui sont de ce genre-là, toujours querelleurs. C'est querelle avec tout le monde. C'est querelle avec toutes choses. Il faut plutôt s'aimer la paix, la joie et l'amitié. Et troisième voie, ne nous laissons pas voler l'espérance. Malgré les maux de notre société auxquels nous sommes confrontés, la guerre, l'épidémie d'Ebola et les autres fléaux, ce ne sont pas des excuses pour réduire notre engagement et notre ferveur. Continuons à cultiver un regard de foi qui est capable de reconnaître la lumière que le Saint-Esprit répand toujours dans l'obscurité. Disons non au pessimisme stérile, sachant que nous pouvons gagner toutes nos batailles puisque nous ne sommes pas seuls. Un auditeur demande, qu'ont fait les apôtres entre l'Ascension et la Pentecôte? Merci beaucoup. Nous le savons déjà dans les Actes des apôtres, quelques jours s'écoulent entre la montée du Christ au ciel et la venue du Saint-Esprit à la Pentecôte. Entre ces deux événements, les apôtres et la Vierge Marie, comme je l'ai insinué si haut, s'est recueillée en attendant la venue du Saint-Esprit. Que s'est-il passé entre-temps? Qu'ont fait les apôtres en attendant cet événement? Nous allons aussi attendre la venue du Saint-Esprit. Nous qui venons de célébrer l'Ascension, nous attendons la venue du Saint-Esprit, unis aux apôtres, comme les apôtres. La Bible permet de comprendre pourquoi entre-temps. Qu'ont fait les apôtres en attendant cet événement? Nous allons aussi attendre la venue du Saint-Esprit. Nous qui venons de célébrer l'Ascension, nous attendons la venue du Saint-Esprit, unis aux apôtres, comme les apôtres. La Bible permet de comprendre pourquoi tant. Qu'ont fait les apôtres en attendant cet événement? Nous allons aussi attendre la venue du Saint-Esprit. Nous qui venons de célébrer l'Ascension, nous attendons la venue du Saint-Esprit, unis aux apôtres, comme les apôtres. La Bible permet de comprendre pourquoi tant. Qu'ont fait les apôtres en attendant cet événement? Nous allons aussi attendre la venue du Saint-Esprit. Nous qui venons de célébrer l'Ascension, nous attendons la venue du Saint-Esprit, unis aux apôtres, comme les apôtres. La Bible permet de comprendre pourquoi et avec ses frères. Actes chapitre 1, verset 14. Ça, au moins, c'est sûr, ils ont fait, entre l'Ascension et la Pentecôte. 2. Matthias a remplacé Judas. Outre la prière, les apôtres se doivent d'accomplir une autre tâche importante. Après la traîtrise de Judas, il leur faut choisir un nouvel apôtre. Après avoir désigné Joseph le Juste et Matthias, ce dernier est choisi.

Si on connaît peu les actes de Matthias en tant qu'apôtre, on sait qu'il a longtemps suivi le Christ. Voici le texte. Ensuite, on fit cette prière. Toi, Seigneur, qui connais tous les cœurs, désigne lequel des deux tu as choisi pour qu'il prenne dans le ministère apostolique la place que Judas a désertée en Christ. Voici le texte. Ensuite, on fit cette prière. Toi, Seigneur, qui connais tous les cœurs, désigne lequel des deux tu as choisi pour qu'il prenne dans le ministère apostolique la place que Judas a désertée en allant à Massehi du théologa Saint-Octave et tous les Matthias. Actes chapitre 1, versets 24 à 26. Troisième réalité par laquelle les apôtres sont-ils certainement passés. Une réunion pour la fête juive de la Pentecôte. Pentecôte désigne la fête des semaines, dite Shavuot en hébreu. Pentecosté en grec signifie 50e, car cette fête a lieu 50 jours après Pâques. Les apôtres et la Vierge Marie s'apprêtent sans doute donc à célébrer cette fête d'origine juive. Cela explique pourquoi ils sont tous réunis à Jérusalem et procurent une explication plausible sur leurs activités en ce moment-là. Nous aussi, sur leurs pas, nous pouvons nous préparer à attendre l'Esprit Saint en chantant chaque jour le Veni Creator. Et c'est sur cette note que nous vous quittons, chers auditeurs et auditrices, en vous souhaitant une très bonne neuvaine, très bonne préparation à la Pentecôte. Merci.

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